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Shout out à toutes les personnes qui écoutent le jeune Julio. Shout out à Richie Beats pour la prod. It's all about love, it's all about God. Ça vient de Bruxelles, Scarbeck jusqu'à Berlin, Colors. Le jeune musique, The V, c'est écrit ici. Yeah.

0: Hélène Remy avec vous pour ce journal de 6h. Bonjour à toutes et tous. Un homme a été blessé par balle hier soir à Saint-Gilles en région bruxelloise. Selon le bourgmestre, les faits s'apparentent à un tir entre revendeurs de drogue. La nuit précédente, c'est à Anderlecht que des tirs ont été entendus. Des impacts de balles ont été retrouvés sur un commissariat d'Anderlecht sans faire de victimes. Pour le procureur du roi de Bruxelles, Julien Moinil, il transparaît une volonté claire de déstabilisation de l'autorité au vu de la cible choisie, mais ils n'y parviendront pas. Fin de citation. La terre a tremblé dans les environs de Tokyo, au Japon. Il est question de 37 blessés dans un premier bilan. Les Red Panthers entrevoient les demi-finales de la Coupe du Monde de hockey. Nos hockeyeuses ont gagné leur match hier face à l'Allemagne 3-1. Un partage contre l'Argentine demain sera suffisant, mais une victoire permettra aux Belges de disputer leur demi-finale à Wavre, sinon ce sera aux Pays-Bas, autre pays organisateur du tournoi. Les messieurs, les Red Lions jouent ce soir contre l'Espagne. Ils doivent absolument gagner. Charleroi continue de gagner. Les Zèbres se sont imposés 2-0 à Malines. Troisième victoire de suite en ce début de championnat de football. Mené de 3 buts, l'Antwerp a arraché le partage 4-4 face à Genk. Zult a gagné 4-0 face à Beveren. Aujourd'hui, on épinglera le derby brugeois. Les clubs européens Anderlecht, l'Union Saint-Gilloise et la Gantoise joueront leur troisième journée de championnat début septembre. C'est Tadej Pogacar qui a remporté la première étape de la Vuelta, le Tour d'Espagne en cyclisme. Aujourd'hui, la deuxième étape quittera Monaco pour la France, pour la plus longue étape de cette édition, avec près de 215 km à parcourir pour rejoindre Manosque, et ce sera à suivre sur RTBF La Une. Au Renewi Tour, toujours en cyclisme, Jasper Philipsen a repris la tête du classement général après sa victoire hier. L'étape finale aura lieu aujourd'hui à Louvain et dans ses alentours. Et puis en Formule 1, c'est Lando Norris qui partira en pole position du Grand Prix des Pays-Bas. Une course à suivre dès 15h sur RTBF typique en télé. C'est la fin de ces informations. Bon réveil à notre écoute.
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0: Bonjour tout le monde, bienvenue sur Typique, j'espère que vous allez bien. C'est parti pour le réveil de Typique, week-end, c'est dimanche aujourd'hui. J'espère que vous allez bien, que vous êtes en forme ce matin.
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0: Il est 7h. Et pour se réveiller, Shakira arrive en la suite. Je vous ai calé aussi Kygo. De quoi passer un bon petit dimanche matin dans le réveil de Typique. Et puis il y aura aussi les Black Eyed Peas dans la suite.
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0: Avant ça, on va faire un petit point sur votre météo pour bien démarrer la journée ce matin. Pas mal de larges éclaircies qui s'imposent. Quelques petits nuages, parfois un petit peu plus nombreux, surtout si vous êtes dans le nord du pays. Mais ailleurs, ils seront un peu plus discrets. Localement, il y a un peu de brouillard dans certaines vallées. Les minima ce matin, entre 0 et 10 degrés. Et cet après-midi, ces petits nuages vont juste décorer le territoire, notamment dans le nord du pays. Puis après, ce sera plus dégagé, notamment du côté de la frontière française, dans le sud du Sion-Sambre-Meuse. Et le mercure sera un petit peu inférieur en dessous de la normale. Il fera entre 17 et 21 degrés et il y aura un petit vent de nord. Ce soir et cette nuit, le ciel sera bien étoilé, et il y aura un petit vent de sud. Ce sera plutôt une chouette petite nuit et une chouette petite journée après-midi. En tout cas, tout de suite, c'est Kygo sur Typique pour démarrer cette matinée. C'est parti pour le réveil de Typique week-end. On est ensemble jusqu'à 11h. C'est Anthony pour vous accompagner.

0: Merci de vous brancher sur Tipeee ce matin.
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0: 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Et je suis ravi de vous retrouver en ce dimanche matin. Dernière émission de l'été, évidemment. À partir de demain, rendez-vous pour la rentrée. La rentrée, c'est aussi sur Tipeee avec plein de nouveautés. On en reparlera d'ailleurs tout à l'heure. En attendant, évidemment, on va clôturer cette semaine de vacances, ces deux mois de vacances aussi d'ailleurs, avec une bonne petite playlist. Tout à l'heure, il y aura du Gordo, il y aura du TLC, Disease. Ça, c'est ce que je prévois en fin d'heure. Il y aura du Musty aussi. Et puis, playlist, vos messages aussi via le WhatsApp de Tipeee, 0471 200 300. C'est le numéro du WhatsApp. Vous pouvez le retenir, l'enregistrer dans votre téléphone et me dire pour vous comment ça se passe cette matinée. Si c'est plutôt une matinée cool, tranquille, chill, au lit, ou si vous êtes au boulot déjà ou sur la route du boulot, courage à vous si c'est déjà le cas. En tout cas, pour vous encourager, pour vous mettre dans l'ambiance, il y a Musty qui arrive dans quelques instants. Musty qui sera d'ailleurs le 12 décembre du côté du Cirque Royal à Bruxelles avec Tipeee, évidemment. Il y a toujours des places dispo. Et puis la suite, c'est celle de Shakira aussi. Dai Dai, c'est l'hymne de la Coupe du Monde cette année en 2026 avec Burna Boy. C'est tout de suite sur Tipeee.

0: Musty sur Typique. Dans la suite, il y aura Samba. Vos messages à 0471 200 300. Ce qui est prévu aussi, Zao avec MC Solar, ça s'appelle Comme Caroline, ça arrive juste après ça, ne bougez pas.
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0: Maneskin sur Typique. Le réveil de Typique Weekend qui continue évidemment avec vos petits messages 0471 200 300. On va poursuivre aussi la playlist, hein, une playlist qui vous met de bonne humeur évidemment. Dans la suite, il y aura TLC, This Is avec Theodora, je vous cale aussi Malcolm Todd, Gordo, René Zonveld, Loco Loco, bref, plein de bonnes choses qui arrivent dans quelques instants. Si vous voulez nous faire un petit coucou, nous dire comment se passe aussi par vous ce dimanche matin, allez-y, n'hésitez pas, 0471 200 300.
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No Scrubs, c'était TLC sur Typique. On va parler d'un anniversaire tiens, qui se fête cette semaine. En fait, cette semaine, c'est les 44 ans du CD. Vous savez, le petit disque brillant argenté. Ouais, le CD, en fait, c'est 44 ans. Le tout premier CD qui a été pressé, c'est en 1982. Le premier album commercialisé au monde au format CD, c'était l'album de Billy Joel avec notamment le titre 52nd Street. C'était ça. 52nd Street. Ça, c'était le tout premier CD, voilà, qui était pressé. Après, peut-être que vous vous souvenez aussi de votre premier CD. Alors moi, je vais vous faire écouter, tiens, le mien, mon premier CD que j'ai acheté, premier où je me souviens évidemment, parce que j'ai moins de 44 ans, hein, je vous rassure. Et le premier dont je me souviens, c'était celui-là. J'avais acheté l'album d'Ilona, Ilona Mitressé. Et il y avait ce titre dedans. Voilà. Et c'est ma petite anecdote. Dites-moi, tiens, vous, quel est votre premier CD? Premier CD, peut-être que vous vous souvenez. Votre premier album, peut-être que vous avez acheté au 0471-200-300. Quel est-il? Tiens, justement. Bon, évidemment, maintenant, on est passé au MP3, puis au streaming. Mais il paraît que le disque revient quand même. Le CD aussi revient. Un peu plus vintage. Votre premier CD, vous, c'était quoi? Moi, c'était Ilona. On va passer à autre chose maintenant. Hein. Dizzy Stodora, je sais pas s'ils ont sorti une version CD de leur album et de ce disque en tout cas, mais on va l'écouter tout de suite sur Typique.

0: Avicii sur Typique à l'instant. Bienvenue si vous venez de nous rejoindre. Dans quelques instants, la suite du réveil de Typique. J'espère que vous êtes en pleine forme. Bonjour tout le monde. Si vous venez de nous rejoindre, la suite du réveil de Typique, c'est maintenant.
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0: Il est 8h. Il y aura news dans quelques instants. Night Shift, c'est pas ça. Et je vous cale aussi Artemas. On va avancer un petit point sur votre météo. De légères éclaircies ce matin, quelques petits champs de nuages et des températures assez fraîches, hein, entre 0 et 10 degrés. Ouais, ça se rafraîchit, c'est bientôt la rentrée. C'est demain d'ailleurs. Et cet après-midi, eh bien là par contre, on sera juste en dessous des normales de saison. Il y aura du soleil, il fera entre 17 et 21 degrés, peu importe où vous vous situez en Wallonie. Il fera un peu plus frais quand même si vous êtes en Flandre, hein, il y aura des nuages. Demain, du soleil aussi au fil de l'après-midi. Il y aura les nuages qui reviendront, mais rien de bien grave. Les températures seront de saison, 20 degrés sur les hauteurs, 23 degrés en pleine. Et le vent viendra de l'est. Bref, une des belles journées qui nous attendent pour aujourd'hui et demain. Manon Lisa, c'est-à-dire Mona Lisa, tiens. Avec le petit pêcheur, c'est tout de suite sur Typique. Bienvenue.

0: Artemas, sorti de Calvin Harris dans quelques instants. Il y aura Muse aussi.
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0: Et vos messages 0471 200 300. J'ai un petit coucou de Bernard qui me dit heureux de te retrouver comme chaque dimanche. Il est levé depuis 5h30, Bernard, du côté de Nivelles, pour aller marcher avant de s'attaquer au paiement des factures. C'est un peu moins rigolo effectivement, mais bon, faut bien le faire, hein, sinon après ça coûtera encore plus cher. D'ailleurs, tout à l'heure je vous parlais de vos CD. Quel est votre premier CD, tiens, justement, que vous avez acheté? Moi je vous disais que c'était Ilona Mitressé, donnez un monde parfait, parce que c'est l'anniversaire du CD, hein, 44 ans, c'était cette semaine. Bernard, il me dit, mon premier CD audio pour tester ma chaîne IFI, c'était celui de U2 en 1984, Unforgettable Fire. Et puis, Elise, elle m'a envoyé Jive Bunny and the Master Mixer, acheté sur un marché dans le sud de la France après l'avoir entendu à la soirée du camping avec Swing the Mood. Voilà, ça c'est très précis et en plus c'est une chouette anecdote. Donc voilà, si vous avez vous aussi tiens une anecdote comme ça avec votre premier CD, pourquoi pas, n'hésitez pas à le dire. 0471 200 300. Calvin Harris tout de suite, c'est ce qui arrive sur Typique.

0: Teddy Bear aussi, du Belge, avec Chaussures Roses, ça arrive dans quelques instants. Et puis, je vous parlerai de petite battle. Tiens, on va faire une petite battle musicale, ça vous dit? Je programme ça dans quelques minutes. Vous ne bougez pas, vous ne changez rien, évidemment. On reste bien branché sur Typique.
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0: Green Day sur Typique.
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0: Et on va continuer le réveil de Typique Weekend avec un rendez-vous que vous attendez évidemment. Eh bien, c'est la battle. On se met dans l'ambiance. Et qui dit battle dit évidemment deux titres. Alors, faut voter évidemment via le WhatsApp 0471 200 300. C'est le numéro du WhatsApp de Typique si vous voulez voter. Eh bien, il y a deux titres ce matin. D'abord, Alphaville. Petite sortie fin 80, mais qui est quand même voilà, marquée aux années 90. Et qu'en fait, on a beaucoup entendu aussi récemment parce que David Guetta l'a repris. Voilà, c'était il y a quelques années, il y a un an ou deux. Et puis, autre titre, vachement très 90s, c'est celui-ci. Autre ambiance, évidemment. Cascada. Ben c'est simple, vous m'envoyez Alphaville ou Cascada par message via le WhatsApp au 0471 200 300. Dans une demi-heure à peu près, une petite heure, on écoutera évidemment des deux titres. Celui que vous avez décidé, c'est la battle Cascada ou Alphaville. C'est à vous de choisir. Tout de suite, c'est Alex Warren sur Typique.

0: Il y aura Ariana Grande d'ici quelques instants. Bon début de journée, 8h30.
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0: dans quelques instants, Clara Luciani.
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0: Mais avant ça, c'est le coup de cœur typique de cette semaine. On va vous présenter un artiste qui s'appelle H, un rappeur originaire de Manchester, qui a repris un titre que vous allez peut-être reconnaître. Hein, c'est ceci. Ça s'appelle Ring My Bell et vous avez sûrement reconnu le beat, évidemment. Ça date de 1979. Anita Ward, pour ceux qui ont reconnu. Et forcément, il dévoile une nouvelle facette beaucoup plus pop et dansante de son univers. C'est un morceau, évidemment, qui reprend la célèbre mélodie de Anita. H remet aussi au goût du jour ce son qui est ultra entraînant, taillé pour prolonger l'été, forcément. C'est la rentrée, mais vous savez, avec Typique, c'est encore l'été, en fait, en quelque sorte. C'est H qu'on va écouter tout de suite. R&B, Ring My Bell, c'est tout de suite sur Typique, évidemment. Petit air d'Anita Ward de 1979.

0: Harry Styles dans quelques instants. Swedish House Mafia. Et je vous l'ai dit, hein, c'est la battle aussi. On a deux titres. Vous devez voter notamment pour Alphaville. Fin des années 80 pour ce titre. Et puis Cascada aussi. Là, c'est plutôt dans les années 90. Des titres à retrouver sur la web radio typique à l'ancienne. Et puis en typique à l'ancienne, à partir de demain, ça sera le soir d'ailleurs, typique à l'ancienne. Deux titres pour lesquels vous devez voter pour cette battle. Et pour l'instant, il y a pas mal de votes, hein, sur le WhatsApp, 0471 200 300. Je peux vous dire qu'il y a un des deux titres qui est en train de se détacher. Ah ouais, là pour l'instant, il y a quand même vachement une préférence. Je ne dis rien, je n'influence pas les votes. Mais n'hésitez pas, vous envoyez Alphaville ou Cascada pour choisir ce que vous voulez entendre tout à l'heure. Ce sera en début de... tout à l'heure au début de la deuxième heure d'émission. On en reparle dans quelques instants. Avant ça, on écoute Harry Styles.
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1: Et merci d'être avec nous, c'est toujours le réveil de Tipeee Weekend. On vous accompagne avec toute la good music de Tipeee et puis la battle aussi dans quelques instants.
0: Hein. 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
1: Il est 9h. Dans quelques instants, Selena Gomez arrive sur Tipeee. Il y aura aussi du Ravine Lenae pour vous accompagner. Avant, on fait un petit point sur votre météo avec de larges éclaircies ce matin, mais un temps frais entre 0 et 10 degrés. Et cet après-midi, toujours du soleil, surtout dans le sud du pays, avec des températures comprises entre 17 et 22 degrés. C'est juste inférieur au normal de saison, mais il fait quand même bon. On va profiter du soleil avant la rentrée scolaire. Ça, c'est demain. Hein. Ravine Lenae tout de suite.

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0: 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Il est 9h07, c'est le moment du résultat de la battle. Je vous ai demandé tout à l'heure qui de Alphaville ou de Cascada vous vouliez écouter. Il y a eu plein de votes. Alors on va faire un petit... je vais vous dire qui a voté. Il y a eu Bernard, il y a eu Laurent, il y a eu Léon, il y a eu Isabelle, Muriel, Vanessa, il y a eu France, il y a eu Sandrine, il y a eu bref plein de votes. Vous avez tous voté au 0471-200-300 entre Alphaville et Cascada. Résultat, eh bien, je vous avoue qu'en fait c'était assez unanime, hein, presque. Avant d'écouter Tovelo et Pink Panthers dans quelques instants, eh bien, le résultat, c'est Alphaville, Forever Young. C'est ce qu'on va écouter tout de suite sur Typique. Un titre à écouter notamment sur la web radio Typique à l'ancienne. Et puis sur Typique à l'ancienne, c'est à partir de demain, tous les jours, le soir avec Cédric Jean. Rendez-vous donc demain soir.

0: Dans la suite sur Tipeee, il y aura les 4 size. Animal, ça arrive dans quelques instants. Vous ne bougez pas, évidemment, on ne change rien. On reste bien branché sur Tipeee, vos petits messages au 0471 200 300.
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Les Cat Size avec Animals dans quelques instants. Ken Brown, Marshmallow, Mazit on Hits. Il y aura Bad Bunny. Et puis là, c'est une artiste qu'on adore. Marguerite arrive tout de suite avec Belle Vie. C'est ce que je vous propose d'écouter tout de suite sur Tipeee. Très belle matinée, tout le monde. Et bon réveil.

0: Bad Bunny sur Typique. Alan Walker arrive dans quelques instants pour vous accompagner, surtout pour passer une belle matinée à 9h33. D'ici quelques instants, si la suite de votre playlist, ce sera celle de All Star avec Tether, artiste belge, découverte et révélation belge aussi avec Typique. Et puis vos petits messages 0471 200 300, évidemment, on se fait plaisir, on est ensemble évidemment sur Typique jusqu'à 11h.
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0: Kungs et Britney Spears sont en préparation.
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0: 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Kungs, à tout de suite.

0: avec Paramore. Dans la suite sur Typique, on retourne en 2025. C'est Mauvais Joe qui arrive dans la suite. Oui, je disais 2025 parce qu'en fait, c'est sorti en 2025 et finalement, c'est en 2026 que ce titre a connu son petit succès. Surtout qu'il y a eu un remix avec l'IA qui a été composé, enfin, qui a été en fait proposé par Mauvais Joe lui-même. Voilà, ici, c'est la version sans IA, évidemment, qu'on vous propose. Mauvais Joe Pilé, c'est arrive tout de suite. Il y aura aussi Hugel et puis Eminem aussi dans la suite. Le tout, c'est pour arriver tout doucement vers le journal de 10h.
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0: C'était Eminem à l'instant sur Typique. Et dans la suite, il y aura Another, encore Damso dans la suite de votre playlist. Merci d'être avec nous dans le réveil de Typique Weekend.
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0: Il est 10h. Et à 10h, on s'informe avec Yasmina Favaro. Bonjour Yasmina.
2: Bonjour, les cours et les classes d'école vont s'animer à nouveau. Demain, c'est la rentrée pour les francophones. Une rentrée placée sous le signe du changement, avec l'arrivée du tronc commun en première secondaire, par exemple, changement de programme et autres nouveautés. Une rentrée qui devrait également amener son lot d'actions. La colère des enseignants ne s'est pas apaisée pendant l'été. Ils n'avalent toujours pas les mesures prises par la Fédération Wallonie-Bruxelles, des mesures qui coulent l'enseignement selon syndicats et le collectif Mars Attax. Un préavis d'action syndicale a d'ailleurs été déposé jusqu'au 27 septembre. Les opérations de noyage vont se poursuivre aujourd'hui dans les Hauts-de-Fagne après une nuit calme pour les pompiers, mis à part quelques reprises de feu localisées et des fumées qui persistaient en matinée. Et près de 10 jours après cet incendie, ce soir, nous vous proposons une édition spéciale dans la foulée du JT de 19h30 sur la Une, une immersion avec les pompiers au cœur du pire incendie du siècle pour la Belgique. 100 jours officiels d'Ebola, mais sans doute plus officieusement, beaucoup plus selon les médecins. Aujourd'hui, ça fait 100 jours donc que la nouvelle épidémie d'Ebola a été déclarée en République démocratique du Congo. Ce virus qui donne des fièvres hémorragiques, ce virus mortel, la nouvelle souche se propage très vite. Selon l'ONU, c'est l'épidémie la plus rapide jamais enregistrée. En 100 jours officiels, plus de 2500 personnes sont mortes et 5000 autres infectées. Une place en demi-finale, l'objectif des Red Lions ce soir. Les hockeyeurs belges jouent face à l'Espagne, leur deuxième match dans cette seconde phase de groupe à la Coupe du Monde. Ils doivent absolument gagner pour passer. Hier, les joueuses belges des Red Panthers se sont imposées 3-1 face à l'Allemagne. Elles ont donc un bon pied en demi. Et aujourd'hui, c'est un derby entre les deux Bruges, club et cercle. Ce sera à 18h30, la suite de cette troisième journée de championnat de football. Un peu avant, il y aura aussi Lommel, Westerlo à 16h. Hier, on épingle la victoire 2-0 de Charleroi contre Malines. Un bon début de saison donc pour les Zèbres qui ont empoché 3 victoires en 3 matchs. La plus longue étape de la Vuelta aujourd'hui, 214 km vallonnés entre Monaco et Manosque en France pour cette deuxième étape du Tour d'Espagne. Hier, pour le grand départ, Tadej Pogacar s'est imposé lors du contre-la-montre. Le Slovène sera donc en maillot rouge de leader tout à l'heure. Une étape à suivre sur la Une à 14h50. Voilà pour les infos. Bon dimanche avec nous.
0: Merci beaucoup Yasmina. Et un point sur votre météo avec de larges éclaircies ce matin. Quelques petits nuages qui vont parfois décorer le ciel du nord, notamment niveau des températures. 0 à 10 degrés ce matin, ça va augmenter hein, cet après-midi. Il fera entre 17 et 21 degrés, il y aura du soleil donc. Mais un petit vent de nord un peu plus piquant et le mercure sera légèrement inférieur à la normale de saison. Another pour vous accompagner ce matin sur Typique. Damso aussi, 911, ça arrive dans la suite. Vous ne bougez pas évidemment, on est sur Typique, c'est vrai.

0: 911, c'est Damso sur Typique pour vous accompagner ce matin. Dans la suite, Lola Young.
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0: Je vous accompagne évidemment encore pour une petite heure avec toute la good musique de Typique, Taylor Swift, OMI, et il y aura Robin, Zara Larsson, il y aura du Puggy aussi, Topic, Rihanna, tout à l'heure Damien aussi arrive pour vous accompagner par contre à partir de 11h avec la bonne playlist de Typique, vos messages 0471 200 300. Si vous voulez nous faire un petit coucou, n'hésitez, n'y jetez surtout pas évidemment, on est là, on vous attend, on attend vos messages nombreux évidemment, 0471 200 300. Si vous voulez entendre Lola Young, c'est maintenant évidemment, ça c'est sur Typique. J'ai plein de fois évidemment, je m'en rends compte, tiens. Lola Young tout de suite avec Messi, c'est sur Typique.

0: 6h13 sur Typique, dans la veille de Typique Weekend. C'était Lola Young dans la suite Orelsan.
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0: Ça arrive dans quelques instants sur Typique, ne bougez pas.
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0: Puggy arrive dans quelques instants. J'ai une petite surprise aussi dans la suite.
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0: On va parler de Barbie et visiblement une suite du film Barbie qu'on a vu il y a quelques années au cinéma pourrait ressortir. Bon, ça sent un peu le plastique, hein, mais le retour au cinéma, on attend un petit peu. Le projet de suite serait actuellement à l'arrêt, notamment à cause de Margot Robbie et Ryan Gosling. En fait, après le carton phénoménal du premier film, réunir à nouveau Barbie et Ken semble un peu plus compliqué que prévu. Donc, pour l'instant, Barbie 2 reste dans sa boîte, hein, la boîte de Barbie. Donc, on attend ça évidemment avec beaucoup d'impatience. Si vous voulez lire cette actu, toutes les infos sur notre site RTBF Actu, onglet Typique. En attendant, on va se mettre déjà dans l'ambiance des Barbie, ben oui. Et quel meilleur titre pour être dans l'ambiance des Barbie que À quoi et Barbie Girl. C'est ce qu'on va écouter tout de suite. Vous êtes sur Typique, 10h39.
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0: Temper City sur Typique dans quelques instants. Rihanna, Topic aussi arrive et puis la suite.
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0: Avec Damiano, c'est lui qui va débarquer sur Typique à partir de 11h pour vous accompagner durant toute cet après-midi. Moi, je vous souhaite de passer une excellente semaine. Semaine de rentrée en plus qui arrive là maintenant avec plein de nouvelles choses, des nouveaux programmes aussi. Retour du réveil de Typique avec Gaëtan et André. Il y aura Vanessa et Mario à partir de 9h jusqu'à midi. Guillaume aussi va vous accompagner. Samy et Lou de retour aussi. Typique à l'ancienne de 19h à 20h avec Cédric Jean. Et puis le week-end, on vous réserve encore plein de surprises. Je vous dis rien, mais évidemment, nous on se retrouvera pour un nouveau rendez-vous à partir du week-end prochain. Faudra pas trop changer son heure de réveil hein, si vous êtes là ce matin. En tout cas, ce sera un nouveau rendez-vous. Et je ne serai pas tout seul, mais je ne vous dis rien. Rendez-vous sur nos réseaux, sur notre site RTB Factu. Il y aura toutes les infos durant la semaine sur les réseaux de Typique. Très belle semaine tout le monde. Et dans un instant, c'est Daniel qui débarque.
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4: On passe au dimanche ensemble sur Fond de Good Music, évidemment. On va retrouver dans quelques instants Miley Cyrus avec Dua Lipa. Ce sera juste derrière Shabuzi avec A Bar Song.
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4: Il est 11h.

0: Major Lazer est dans la playlist sortie pique. Et puis les copains, vous vous en doutez, on va démarrer officiellement l'émission genre là, maintenant, en direct.
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0: Oh là là, mais quelle bande de flatteurs. Coucou la team des week-ends, quel plaisir, quelle joie de pouvoir vous accompagner. L'homme derrière les boutons, derrière le micro, bah c'est moi, Dame Dame, pour vous servir. Côté programme pour ce dimanche, on va vite pouvoir faire une mise à jour de la playlist avec de la good music, parce qu'on va pouvoir retrouver notre coup de cœur de la semaine. Et puis on va aussi parler de ce qui vous attend à la rentrée ici sur Typique. Une rentrée qui franchement sent bon, elle semble parfaite. Même si on a la flemme, vous allez voir que bah, ça va être super facile de pouvoir retourner au boulot, de pouvoir accompagner les enfants à l'école. Bref, vous allez passer un moment de légende. Et puis côté playlist, comme promis, dans quelques instants, Major Lazer et Justin Bieber arrivent avec Coldwater. Ce sera juste derrière Pierre Demar avec Je pense à vous.

0: On va vite retrouver un groupe que j'adore en playlist. Si je vous dis Cosmic Girl, vous l'avez? Ouais. Ah ben c'est ce qu'on va pouvoir retrouver dans quelques instants. Là je signe. Jamiroquai, ça c'est pour le collector. Kehlani arrive également dans la suite. Et puis spoiler alerte, on va également pouvoir retrouver notre coup de cœur de la semaine dans la suite.
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24AM arrive très vite dans la playlist Sortie Pic. On va également se faire plaisir avec Gorilla. Ce sera le collector Feel Good Inc. Et puis là, pour le coup, demain, à la machine à café pour la reprise au boulot, vous allez pouvoir briller devant les collègues en montrant que vous avez pu découvrir un tout nouveau banger en écoutant Typique. Cette semaine, il y a un tout nouveau morceau qui fait son entrée tout en haut de la playlist de Typique. C'est Aïtch avec RMB. Ring My Bell, c'est véritablement notre coup de cœur de la semaine. Alors Aïtch, en fait, c'est un rappeur originaire de Manchester qui s'est progressivement imposé comme l'un des gros noms du rap britannique. Mais cette fois, il change un petit peu de registre avec un morceau beaucoup plus pop et entraînant. Et puis surtout, une mélodie assez facile à reconnaître parce que forcément, vous l'avez reconnu. Ouais, il s'agit bien du Ring My Bell d'Anita Ward, énorme classique disco qui était sorti en 1979 et Aïtch reprend la mélodie emblématique, se la réapproprie et la transforme en un morceau beaucoup plus actuel, dansant et clairement taillé pour l'été. Et franchement, à quelques jours de la rentrée, on prend tout ce qu'il faut hein, pour pouvoir prolonger justement un petit peu les vacances. Le coup de cœur de la semaine, il est là maintenant, Sortie Pic. Voici Aïtch avec RMB, Ring My Bell. C'est tout nouveau, c'est ce qu'on va pouvoir découvrir maintenant ensemble. On va mettre le son à fond de l'autre côté du poste.

vois qu'on est bien présent sur le WhatsApp de Typique. C'est le cas de Melinda et également de Fred. Fred, pour lui aujourd'hui, c'est dimanche repos. C'est un dimanche où il a décidé de ne rien faire sauf d'écouter Typique. Et c'est vrai que c'est important parfois ce genre de dimanche, un petit peu plus relax. Bon, ça tombe bien, je pilote la playlist avec dans quelques instants Sienna Spiro qui arrive. On va également pouvoir se faire plaisir et retrouver la collab entre deux reines de Belgique, Amélie Lenz d'un côté, de l'autre Angèle. Par contre, pas impossible que ça vous fasse plutôt danser hein, que rester en place, puisque c'est Run qu'on retrouve là, maintenant, direct dans la playlist sur Typique.

0: Je vous parle de vos futures vacances dans la suite sur Tipeee. On va tenter de l'autre côté de la radio de repartir avec jusqu'à 3000 euros de vacances pour profiter d'un petit moment de déconnexion. Avant ça, on va pouvoir se déconnecter, se vider la tête avec ceci. Calomny, le duo des Ardennes et Ocean Drive unissent leurs forces sur ce titre qu'on adore, Some People. C'est dans quelques instants sur Tipeee. On aura également en préparation dans la playlist Kendrick Lamar et SZA. Ce sera avec Loser.
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Vos messages arrivent sur le WhatsApp 0471 200 300. 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On vous offre également de la good music avec Macklemore et Ryan Lewis dans la suite. Ce sera Growing Up. Et puis là, avant ça, voici Imagine Dragons avec Demons. Ouais.

0: C'est reparti pour une nouvelle heure avec la playlist de Typique pour vous accompagner. On va retrouver Tame Impala avec Loser. Calvin Harris sera également de la partie. Ce sera juste derrière Mickey.
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0: 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À midi, on s'informe avec Maxime Maillet. Bonjour Maxime.
2: Bonjour à toutes et tous, ils traversent nos routes et sont parfois flashés. Les conducteurs étrangers, 2/3 de ces conducteurs payent bien leurs amendes. Les meilleurs élèves sont les Néerlandais, puis les Luxembourgeois et les Allemands. Ils sont les plus assidus pour payer ces amendes. Les mauvais élèves sont les Français. Près de la moitié des amendes pour des voitures françaises sont restées impayées. Une des explications, c'est la difficulté de trouver les informations pour identifier correctement ces conducteurs. Dans ces cas-là, aucune amende ne peut être infligée. Depuis 5 ans, le service public fédéral justice a traité plus de 5 millions d'amendes routières pour des conducteurs étrangers. Quelques reprises de feu dans les fagnes, mais la situation reste sous contrôle. Les opérations de surveillance et d'extinction se sont poursuivies toute la nuit avec le soutien des drones de la police fédérale et de la protection civile. Le vent, quasi nul, n'a pas aidé pour les interventions. Cela a provoqué une accumulation de fumée. Normalement, elle est censée se dissiper progressivement ce matin. Ce soir, nous vous proposons une émission spéciale après le JT de 19h30 sur la Une. La bataille des fagnes, une immersion avec les pompiers au cœur du pire incendie du siècle pour la Belgique. Après Wildberries, le géant russe de l'e-commerce, l'Ukraine s'en prend à son rival Ozone. Un entrepôt de ce grand distributeur en ligne russe a été touché par des drones ukrainiens. La société russe a évacué plus de 300 personnes et a stoppé les activités de ce centre logistique. Un centre d'Ozone situé dans une autre région a déjà été pris pour cible hier. Cette nuit, la Russie a battu plus de 300 drones ukrainiens. L'Iran a exécuté un homme ce dimanche. Il a pris part à des manifestations contre le gouvernement iranien en janvier. Il est condamné pour avoir mené des actions opérationnelles en faveur d'Israël et des États-Unis. Le nombre d'exécutions a augmenté en Iran depuis le début de la guerre au Moyen-Orient. Selon Amnesty International, l'Iran est le deuxième pays qui exécute le plus de personnes au monde après la Chine. En cyclisme, deuxième étape du Tour d'Espagne, c'est la plus longue de cette édition. Elle se déroule entre Monaco et Manosque dans le sud de la France. Tadej Pogačar porte le maillot rouge de leader. Le Slovène a remporté hier le contre-la-montre dans la principauté. Il y a aussi de la Formule 1 ce dimanche avec le Grand Prix des Pays-Bas. La McLaren de Lando Norris s'élancera en pole position devant les Mercedes de George Russell et Kimi Antonelli. Départ de la course à 15h et c'est à suivre en télé sur Typique. Voilà pour les infos. Belle journée à notre écoute.
0: Merci beaucoup Maxime. Dans la suite, on va retrouver Calvin Harris. Calvin Harris et Sam Smith sont prévus. On va également retrouver dans la suite Mickey avec. Ça pique un peu quand même.
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0: Et avant de pouvoir profiter de cette belle playlist, on va vite jeter un œil sur la couleur du ciel avec cet après-midi le soleil qui sera bien présent, surtout sur le sud du pays. Quelques nuages circuleront ailleurs, mais le temps restera sec, il fera un peu frais pour la saison. On va avoir entre 17 et 21 degrés, puis pour ce soir et cette nuit, le ciel sera bien dégagé et étoilé avec seulement quelques petits nuages par endroit.

0: Restez là avec moi les copains, on va pouvoir sabrer le champagne dans la suite sans modération. En plus de ça, puisque Suzanne arrive, on va également avoir du belge avec Lost Frequencies.
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0: Ouais, bon dimanche tout le monde, c'est Dame pour vous accompagner. Quelle joie de pouvoir vous tenir compagnie pendant peut-être que vous êtes en train d'avancer sur les tâches ménagères ou même de terminer les derniers préparatifs pour la rentrée. Je peux vous dire que dans la suite, on va être bien parce que déjà, on va parler ensemble de vous avec vos activités que vous pouvez me partager via le WhatsApp de Typique 0471 200 300. C'est le cas de Brigitte qui me dit qu'elle va se faire un petit barbecue entre copains aujourd'hui. Et puis vous, qu'est-ce que vous avez prévu de faire en ce dimanche? Pour ça, c'est ultra simple. Rendez-vous sur le WhatsApp à 0471 200 300. Ça, c'est pour la partie où on parle de vous. Et on va parler également d'un tout nouveau rendez-vous qui arrive à la rentrée. Et croyez-moi, peu importe l'horaire, ouais, je sais que vous allez être là. On va parler de tous ces titres emblématiques qui ont marqué notre génération.
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Ouais, c'est vrai que midi 22, en fait, c'est quasiment l'heure de pouvoir prendre l'apéro. Hein. En tout cas, merci pour vos nombreux messages qui sont arrivés sur le WhatsApp. Il y a Joe qui me dit aujourd'hui, c'est réfection d'un moteur pour une voiture de course. On a également Madison qui me dit qu'elle est occupée de faire tourner son linge pendant que les enfants rangent leur chambre. Pour Dario, c'est réparation d'un vélo dans le garage. Et puis vous aussi, en venez me partager votre programme, ce que vous faites de l'autre côté de la radio. C'est ultra simple, hein. Rendez-vous sur le WhatsApp 0471 200 300. Pour ma part, je vais pouvoir vous accompagner avec de la good music. Dans quelques instants, on va retrouver le tout dernier Bruno Mars, Jennifer Lopez aussi pour le collector avec Get Right. Ce sera juste derrière la collab entre Shakira et Burna Boy avec ce titre qui a marqué cet été 2026. Die Die, c'est ce qu'on retrouve directement maintenant.

On soit actuellement à Jean-Blou, Uclou, du côté de Ferrières. Vous avez choisi Typique pour vous accompagner. On va parler de suite d'un moment de qualité que vous allez pouvoir retrouver à la rentrée, c'est-à-dire demain, parce que vos animateurs radio préférés seront de retour demain avec leurs petits cartables sur leurs épaules, avec surtout pas mal de nouveautés qui sont ultra cool. Ce qui est aussi très très cool, c'est la playlist, hein, ici sur Typique, de la pépite avec Bob Sinclair qui arrive, le remix de Fisher, World Hold On, c'est ce qu'on va retrouver dans quelques instants. Mais d'abord, voici Harry Styles avec American Girls en Typique.

0: touche à rien. Enfin, si peut-être, allez-y, faites-vous plaisir, mettez le volume un petit peu plus fort si vous avez besoin de motivation, parce qu'on va pouvoir profiter d'une playlist de qualité, une playlist au top du top, avec très vite Beyoncé qui va nous rejoindre avec son titre Love on the Top. Beyoncé, notre Queen Bee, elle arrive. Ce sera juste derrière une autre reine, Elena, l'une de nos reines de Belgique. On la retrouve avec Mauvais Garçon, le tout tout bon remix.
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0: Love on Top, la pépite de Beyoncé à l'instant en playlist. Ce morceau, il est sorti en 2011. Hein. C'est le genre de titre qui a marqué un petit peu les années 2000. Et si vous en voulez encore, si vous voulez justement ces titres qui sont bons, hein, les collectors, les souvenirs, bah, sachez qu'on a un rendez-vous, hein, rien que pour vous. Hein. Un super rendez-vous qui débarquera à partir de demain ici sur Typique. Et franchement, c'est pas pour nous déplaire.
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0: Vous allez pouvoir retrouver toute la semaine les meilleurs titres de notre génération avec un tout nouveau horaire en fait pour Typique à l'ancienne, puisque Typique à l'ancienne revient dès demain. Vous allez pouvoir en profiter dès 19h et derrière les compiles de CD, Lego ou Illego, hein, on s'en souvient de ces fameuses compiles qu'on gravait à l'époque, la tonne de morceaux pépites, mais c'est notre Cédric Jean. Je vous rassure, tout est déclaré ici évidemment sur Typique. CJ réunira les titres collector des années 90 et 2000 qui vous feront d'office chanter, bouger de l'autre côté de la radio, et puis juste après, ce sera le meilleur de Typique pour retrouver les moments forts de la radio et puis surtout découvrir nos podcasts. En attendant, bah, y a du collector qui arrive en playlist. Hein. Usher avec DJ Gotas Falling et Love en featuring avec Pitbull. C'est prévu dans quelques instants. Ce sera juste derrière BTS avec Swim.

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5: Coup d'envoi d'une nouvelle heure de Good Music sur Typique. On va retrouver du Belge avec Thomas Hamilton. On va également avoir Avril Lavigne. Ce sera juste derrière Katsai avec Gabriella.
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5: Bon dimanche tout le monde.

0: Côté playlist, tout se passe bien dans quelques instants. Big Flo et Oli arrivent avec leur tout dernier titre Picasso. On va également avoir du Maroon 5 aux côtés de César. Et avant ça, on va parler du retour d'Oasis. Ouais, le duo de Frangin Gallagher.
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0: Ouais, le retour d'Oasis, en fait, on l'a vécu dans les stades. Hein. Maintenant, on va pouvoir découvrir ce qui s'est passé en coulisses puisque la première bande-annonce du documentaire Oasis, Don't Look Back in Anger, vient d'être dévoilée. Le film revient sur la reformation de Liam et Noël Gallagher, 16 ans après leur séparation, et puis surtout sur leur énorme tournée Live 25. Et on va retrouver dans le film des images inédites sur scène, mais aussi dans les coulisses, avec un retour sur leur rupture assez violente. C'était en 2009. Liam explique d'ailleurs que la bande-annonce et la façon dont Oasis s'est terminé ne lui avait jamais semblé juste, et forcément difficile de trouver un meilleur titre pour raconter leur histoire, puisque le documentaire sortira le 11 septembre prochain au cinéma. Il sera en IMAX avant d'arriver en streaming plus tard dans l'année. Oasis, on la retrouve directement avec Don't Look Back in Anger

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0: C'est un réel plaisir de voir vos messages arriver sur le WhatsApp 0471 200 300. C'est le cas d'Elika qui me dit: j'ai un bon 45 minutes de route devant moi et je passe ce moment avec vous. Ça fait trop plaisir. D'ailleurs, pour vous accompagner, que vous soyez sur la route ou tout simplement tranquillement installé dans le canap à la maison, on va retrouver de la good music avec dans la suite Coldplay qui arrive avec le superbe, l'incroyable Viva la Vida. Ça, c'est le genre de titre parfait si jamais on a un petit coup de mou à l'idée de reprendre le boulot demain ou même d'amener les enfants pour la rentrée. Bah, croyez-moi, vous allez oublier tout ça, vous allez pouvoir vous mettre à chanter, à danser. Coldplay arrive dans quelques instants avec Viva la Vida. On va également retrouver en playlist Addison Rae avec Headphone On.
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1: On parle de vous, on parle de vos activités prévues pour ce dimanche. Il y a Adeline qui me dit aucun grand programme aujourd'hui, un petit peu de rangement, les enfants sont en train de jouer. On profite tout simplement d'être tous à la maison avant la rentrée, ben, je comprends parfaitement. Mallory qui me dit j'hésite entre balade et après-midi tranquille à la maison. Ben, en fait, les deux programmes sont plutôt pas mal. Hein. C'est vrai que ça dépend un petit peu de chacun. Et puis Fabien qui me dit je prépare déjà quelques affaires pour la reprise. Ça sent doucement la fin des vacances, malheureusement. Ouais, j'avoue qu'on se dirige tout doucement vers la rentrée, mais une rentrée que vous allez pouvoir faire aussi grâce à Tipeee, puisqu'à partir de demain, vous allez pouvoir retrouver les copains du petit déjeuner, Gaëtan Barthoz et Audrey. Avant de pouvoir vous en parler, David Guetta et Bébé Rex, ça arrive, c'est juste derrière Teddy Bear avec Chaussures Roses.
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0: messages sur le WhatsApp 0471 203 300. C'est ce qu'a fait Deli qui me dit: coucou dame dame, je serai sur place à Voussu le dimanche 30 août. Besoin de vacances car je n'ai plus pris de vacances depuis fort fort longtemps. Beau dimanche. Bon, on va se sentir un petit peu en vacances hein, avec ce que je vous ai prévu dans la playlist. On va retrouver dans quelques instants un artiste de chez nous, un artiste qu'on adore, qui risque bien de vous motiver en ce dimanche après-midi. Loïc Notet, il arrive en playlist avec Rhythm Inside. Loïc Notet, il sera là pour vous accompagner, et puis eux aussi seront prêts demain. Je vous l'annonce un petit peu maintenant avant de vous en parler plus longuement. On va retrouver Gaëtan Barthoz et Audrey à partir de 6h.
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0: Ça sent bon le dimanche de qualité hein, ici sur Typique. On va continuer comme ça avec de la good music. Offenbach, Tarcelor, For To The Floor, la version 2.0, c'est ce qu'on va retrouver. Orelsan également est en playlist, ce sera avec Ailleurs.
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0: Et eux pour le moment sont un petit peu ailleurs, c'est vrai, mais ils seront là demain dans les studios de Typique. Dès 6h, je parle évidemment de Gaëtan Barthoz et d'Audrey. Et les deux copains du petit-déj vont donc retrouver le chemin du studio, vont vous sortir du lit comme il faut, parce qu'on va retrouver ce qu'on aime évidemment, hein, de la good music, de l'actu, de l'info, et puis énormément de complicité. Un petit peu, quelques petites taquineries, hein, on les connaît tous les deux. Ils seront donc demain en studio. On va également pouvoir bien se marrer parce qu'on va retrouver évidemment dans le réveil de Typique et les talents de l'humour belge, avec notamment Sacha Ferra, Alba, Pierre Charette, Florent Lausson et Haussmann. La reprise, la rentrée du réveil de Typique, ce sera demain sur le coup de 6h. Je vous invite déjà à mettre un petit réveil parce que ça risque de piquer, mais un petit peu moins que si vous n'aviez pas profité du réveil de Typique. Clairement, Offenbach, Tarcelor aussi pour vous accompagner pendant les derniers préparatifs. Ce sera avec For To The Floor.
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2: Allez, c'est une nouvelle heure avec des morceaux qu'on adore. L'Iquilia arrive, on va également voir Ariana Grande. C'est juste là derrière la collab entre Tourvelon et Stromae sur Typique.
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2: Il est 14h. À 14h, on s'informe avec Maxime Maillet. Bonjour Maxime.
4: Bonjour à toutes et tous. Un deuxième incident en moins de 24 heures à Saint-Gilles, en région bruxelloise. Un coup de feu a été tiré ce matin à hauteur de la porte de Halle. La balle a terminé sa course dans la fenêtre d'une habitation. L'occupante se trouvait encore dans son lit au moment des faits. Déjà hier soir, un homme a été blessé à la jambe par balle, place des deux bancs, toujours à Saint-Gilles. Le suspect de ce tir est activement recherché. Pour le bourgmestre, il s'agit probablement d'un règlement de compte entre revendeurs de drogue. Furieux, Jean Spinette demande les mêmes moyens que ceux accordés à Anvers et réclame 80 policiers supplémentaires pour la police judiciaire. Toujours à Bruxelles, la circulation sera fortement perturbée demain matin pour les funérailles nationales du sergent-major Olivier Francotte. Ce pompier est décédé en intervention il y a 10 jours dans une explosion près de la gare centrale. Son cortège funéraire partira de la caserne de l'Héliport pour rejoindre la basilique de Kuckelberg. Sur le parcours, plusieurs avenues et boulevards seront fermés à la circulation entre 9h et 11h. Organiser des élections en Ukraine, une très mauvaise idée pour Volodymyr Zelensky. Il a réagi à l'appel controversé de son ancien ministre de la Défense pour de nouvelles élections. C'est un grand non pour le président ukrainien. Ces élections seraient un risque énorme, un tsunami qui diviserait l'Ukraine en pleine guerre avec la Russie. Le mandat de Volodymyr Zelensky a expiré il y a plus de 2 ans, mais aucun scrutin ne peut être organisé en Ukraine sous la loi martiale, une loi en vigueur depuis le début de l'invasion russe en février 2022. Un pas de plus vers la paix en République démocratique du Congo. Les autorités du pays et les combattants du M23, soutenus par le Rwanda voisin, se sont mis d'accord sur une feuille de route sur les prochaines étapes pour les négociations de paix. Il y a 8 mois déjà, les deux parties ont signé un accord de paix négocié par les États-Unis. Une première mission est prévue demain pour vérifier le cessez-le-feu à l'est, au sud Kivu. C'est l'une des provinces où l'armée congolaise et le M23 s'affrontent depuis plusieurs années. En football, il a été élu entraîneur de l'année en Allemagne. Vincent Kompany, le Belge, est à la tête du Bayern Munich. Il a mené son club au doublé championnat et coupe la saison passée. Voilà pour les infos. Bel après-midi à notre écoute.
2: Merci beaucoup, Maxime.
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2: Avant de pouvoir retrouver la playlist, on va vite jeter un œil sur la couleur du ciel avec cet après-midi. Le soleil qui sera bien présent, surtout sur le sud du pays. Quelques nuages vont circuler, mais le temps restera sec. Il fera un peu frais quand même pour la saison. On va voir entre 17 et 21 degrés pour ce soir et cette nuit. Le ciel sera bien dégagé, étoilé, avec seulement quelques petits nuages par endroit. Et pour demain lundi, le soleil va s'imposer sur une grande partie du pays. Quelques nuages arriveront progressivement dans l'après-midi, mais la journée restera sèche et agréable. Les températures pour demain, elles seront comprises entre 20 et 23 degrés. Restez avec moi parce que dans la suite, on va parler d'un classement qui réunit les 100 titres qu'on adore et qui s'impose vraiment dans le sud du pays. On parlera du fameux top belge et notamment, les copains, de ce fameux podium. D'ailleurs, le morceau qu'on va retrouver de suite, il est numéro 2. Il était numéro 2 la semaine passée. Est-ce que ça va rester comme ça? À voir.

0: Si jamais vous êtes en train de gérer les tâches ménagères un petit peu comme Manon qui m'a fait un message mais que bah, ça pique, c'est un petit peu compliqué, bah, restez bien là parce qu'on va avoir de la motivation à l'état pur. De la motivation à l'état pur avec White Stripes d'office, hein. Ça passe tout de suite mieux les tâches ménagères. Seven Nation Army, c'est ce qu'on va retrouver dans la suite scientifique. Je vois également une artiste de chez nous qui s'invite dans votre dimanche après-midi. Ce sera Olivia Stone avec Isabelle.
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Il y a du message qui arrive sur le WhatsApp 0471 200 300. Il y a Marjolaine qui me dit: coucou dame dame, on vient de finir de manger chez mes parents, le café est servi, personne n'a l'air proche de rentrer, tu m'étonnes. Kevin qui me dit: je t'écoute en aspirant à la voiture, les enfants ont réussi à transformer l'arrière en annexe de leur chambre. Ouais, c'est ça les enfants, hein. Mais c'est tellement gratifiant. Et puis on a Noël aussi qui me dit: les cartables sont prêts pour demain, enfin je crois, j'ai probablement encore vérifié 4 fois ce soir. Bah, bon courage hein, à tous les parents qui préparent actuellement la rentrée en last minute. Ce que je vous promets, c'est de la good music avec Jonas Blue qui arrive dans quelques instants, et puis du belge aussi en préparation là de suite avec Charles et son titre Le Marbre.

L'après-midi bat son plein ici sur Typique, forcément, avec Jonas Blue et ma live Edge of Desire. Ça ne peut que bien se passer. On va continuer sur notre lancée avec, dans quelques instants, Manon Lisa qui arrive avec ce titre ultra viral que vous avez découvert avant tout le monde sur Typique. Le petit pêcheur, c'est dans la suite. Purple Disco Machine et Sophie and the Giant aussi. Et puis là, on va retrouver Billie Eilish avec Bird of the Feeder. Et puis on parlera également de ce rendez-vous immanquable des dimanches après-midi avec le top belge, le classement qui réunit les 100 meilleures entrées chez nous.

Il y a du message qui est arrivé sur le WhatsApp, c'est le cas de Gauthier qui me dit qu'il travaille dans le médical aujourd'hui. Il fait un petit coucou à tous ceux qui sont de service là en ce dimanche. Bah force et courage à tous ceux qui bossent évidemment. Aujourd'hui, j'ai prévu de vous régaler, j'ai prévu de vous accompagner avec deux artistes qu'on adore, Romeo Elvis, Oscar and the Wolf. Ils arrivent en playlist avec Bon Sens.

0: collab 5 étoiles, hein, ça. Romeo Elvis, Oscar and the Wolf, ils arrivent. On va également avoir de la pépite dans la suite avec Avicii.
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0: À venir dans quelques instants, Adèle avec son titre Hello.
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0: Et puis d'ici une dizaine de minutes, on va pouvoir dire Hello à Guillaume. Guillaume qui viendra ici dans les studios pour vous accompagner avec tous ces titres qu'on adore. Vous le savez, chaque dimanche, on retrouve le top belge. Alors ça, c'est les classements qu'on adore avec Guillaume qui connaît évidemment ce classement comme sa poche. Et on peut assister à tout en fait dans le top belge. C'est ça qui est bien, c'est qu'on va avoir des remontadas, on va avoir des chutes, même des sorties du classement. Et puis évidemment, il y a toujours ce fameux top 3. Le podium avec en troisième position la semaine passée, Pierre Demar avec Je pense à vous. En deuxième place, on avait cette collab qu'on adore entre Tovlo et Stromae avec Des Fleurs. Et puis il est numéro 1 depuis un petit moment déjà, c'est Teddy Bear avec Chaussures Roses. Oui, mais est-ce que Teddy Bear va chuter, va descendre du podium? Pour le savoir, bah, c'est ultra simple, hein. Il suffit de bien rester ici à l'écoute de Typique avec le top belge qui sera présent à partir de 15h. Guillaume va tout nous raconter, tout nous expliquer, va nous dire qui rentre, qui sort et puis qui reste à la même place. En attendant de la good music avec Adèle qui arrive, voici Hello.

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2: Salut tout le monde, bon dimanche sur Typique, j'espère que tout se passe bien de votre côté. C'est Guillaume ici en studio, je suis trop content de vous retrouver pour ce nouveau top belge. D'ailleurs pour ceux qui débarquent peut-être pour la toute première fois, déjà bienvenue, c'est une chose, hein, bienvenue dans le top belge. C'est quoi? Eh bien c'est le top 100 des morceaux belges les plus écoutés cette semaine en streaming et en radio, un classement établi avec notre partenaire Playwright et dont on passe en revue les points chauds, pas mal de nouveautés chaque semaine, de découvertes jusqu'à connaître évidemment le numéro 1 du top qui depuis maintenant 6 semaines n'est autre que la révélation belge typique, Teddy Bear.

0: sûr.
1: Et oui, Teddy Bear qui continue de cartonner. Mais avant de s'intéresser au haut du classement, on va partir un petit peu plus loin, retrouver un autre artiste que vous avez découvert chez nous pour la première fois que vous l'avez écouté. C'était ici sur Typique, à savoir l'excellent Alster. On écoute son morceau Te Taire tout de suite, qui est 46e du top. Il gagne 4 places cette semaine. Bienvenue tout le monde, c'est parti, c'est le top.

Mado à l'instant sur Typique avec Comme des Grands qui gagne deux places cette semaine dans le top belge. Typique. Et oui, merci d'être là, d'être branché sur Typique une nouvelle fois ce week-end en pleine détente, hein, j'imagine, pour beaucoup de monde, même si je suis toujours assez fasciné par le nombre de personnes qui me disent sur le WhatsApp qu'elles sont en train de bricoler. Elles sont en train de bricoler. Donc ça me fascine aussi parce que moi, bah, déjà, j'ai deux mains gauches, donc c'est difficile pour moi de bricoler quoi que ce soit. Mais là, je vois que Mathieu, par exemple, lui, est en plein dedans. Il m'a envoyé une photo d'un meuble qu'il a fait lui-même, genre de A à Z, hein. Pas un truc qu'il a acheté puis monté, non, il l'a fait tel un menuisier avec ses petites mains, du début à la fin. Il est certainement menuisier, d'ailleurs j'imagine, ou alors il est très talentueux, mais bon, pourquoi pas aussi en suivant des tutos, je sais pas, sur YouTube. Bravo en tout cas Mathieu, et merci pour ton message sur le WhatsApp de Typique 0471 200 300. Moi, tout ce que je peux bricoler ici, bah, c'est ma calculatrice pour calculer un petit peu combien de places ont perdu ou gagné certains artistes, comme par exemple le duo Calumni cette semaine avec le morceau Some People. Et si je calcule, si je bricole ma calculatrice là, bah, je vois que c'est 3 places de gagner pour ce morceau qu'on écoute tout de suite sur Typique.

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1: Allez tiens, je voulais faire un point tout de suite avec vous sur les sorties d'albums d'artistes belges les plus attendus dans les semaines, voire les mois qui viennent, à commencer évidemment par le nouvel album d'Angèle. L'album s'appellera Instant. Il va arriver bientôt, elle arrête pas de teaser hein, sur les réseaux sociaux Angèle, notamment sur son compte Instagram. Elle a d'ailleurs diffusé un extrait de son nouveau single, c'était jeudi dernier. Album forcément ultra attendu, c'est l'un des plus attendus d'ailleurs de cette année. Tout comme celui de Pierre Demar, qui s'appelle Ave Demar et qui est attendu lui pour le 25 septembre prochain. On a une date dans un mois, hein, presque finalement à deux jours près. C'est tout bientôt et évidemment bah, je vous promets qu'on sera les premiers à le célébrer sur Typique avec vous parce que Pierre Demar c'est vraiment un artiste qu'on aime. En plus d'être ultra talentueux, vous savez quoi, il est super cool, pas prise de tête. Quand on le rencontre, il est vrai et ça se ressent aussi dans sa musique. Et bah tiens, on va se faire plaisir. On va l'écouter tout de suite avec Un jour, je marierai un ange, issu de son album Regarde-moi qui est sorti en 2023. Voici l'excellent Pierre Demar sur Typique.

0: Belle journée sur Typique, on profite à fond de la playlist Tous Ensemble avec attention. Un morceau qui devrait vous aider si vous avez un petit coup de mou là cet après-midi, en ce dimanche. Parfois c'est vrai que fin d'après-midi dimanche, on a les yeux qui se ferment un petit peu. Bah là, on va écouter de la techno, histoire d'être sûr de bien se réveiller avec le duo Amélie Lens-Angèle qui arrive pour le titre Run. Le titre a débarqué pour la première fois la semaine dernière. Il a débarqué directement dans le top belge à la place 43. Et il monte encore cette semaine puisqu'il est 29e, soit 14 places de gagné pour ce titre qu'on écoute sur Typique.
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0: Dimitri Vegas et Like Mike sorti pic. On écoutait Makina Time qui gagne 6 places dans le classement. Le titre est 36e.
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0: Et on poursuit notre après-midi sur Typique. Bienvenue à ceux qui arrivent peut-être maintenant. C'est le top belge typique comme chaque dimanche avec évidemment son lot d'artistes qui montent, son lot d'artistes qui descendent et ceux qui entrent aussi dans le classement des 100 titres belges les plus écoutés de la semaine. Et c'est d'ailleurs le moment de faire le point sur les entrées de la semaine et d'en repérer une particulièrement sur laquelle on va faire un focus, à savoir celle du nouveau single de Load, la talentueuse chanteuse originaire d'Anvers qui a récemment, souvenez-vous, collaboré avec le tournésien Thomas Hamilton puisque c'était elle qui portait la voix du morceau Why Do You. Et on va l'écouter en solo tout de suite puisque Load a pas mal de morceaux solo à son actif, dont le titre Mister, qui est visiblement celui qui vous fait le plus d'effet puisqu'il entre directement à la position 85 du top belge cette semaine. Voici Load sur Typique.

0: Qu'est-ce qu'on est bien cet après-midi, hein. Oh là là, tranquillement, c'est dimanche, c'est typique et c'est le top belge qui se poursuit avec forcément plein d'autres artistes belges à suivre, comme par exemple la reine, la queen, Elena et son remix de Mauvais Garçon qui reste à la position 17 comme la semaine dernière finalement. Aucun mouvement donc pour ce morceau qui pourtant nous donne envie de danser tout de suite. La preuve, Elena est sur typique.
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écoutait Florent Braque à l'instant. Son titre Damn Right est 14e cette semaine. Il gagne une petite place dans le top. Tiens, on a écouté de l'électro, on a écouté de la pop, on a écouté des morceaux avec quelques sonorités rock. Si on écoutait du rap tout de suite, on va faire ça avec Damso et Papa Pau, son morceau avec la voix de Sarah C, évidemment. Et faut quand même signaler que ce titre est depuis 63 semaines dans le top belge. 63 semaines, dont un paquet quand même dans le haut du top. Hein. Il a longtemps été dans le top 10 avant de descendre, mais sans jamais vraiment quitter le top 20. Et ça, c'est quand même incroyable. La preuve, il est 13e cette semaine. Il était déjà la semaine dernière, toujours aussi fort. Donc Damso, on lui souhaite une bonne 63e semaine en l'écoutant tout de suite.

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1: Alors attention, je mets mes petites lunettes de professeur, je prends mon petit carnet et je vais distribuer tout de suite sur Tipeee la bonne note de la semaine. Parce que c'est le cas, chaque semaine dans le top belge Tipeee, on distribue la petite pastille verte à l'artiste qui a le plus progressé dans le top du jour, avec le plus de positions donc gagnées dans le classement. Et cette semaine, on va féliciter Morgan, le chanteur bruxellois qui cartonne avec sa pop plutôt enjouée, qui fait danser et chanter. Donc ça, c'est le combo gagnant. Hein. Si on chante, si on danse, c'est gagné. Le morceau s'appelle Podium. Il gagne cette semaine 13 places d'un coup. Bonne note donc pour Morgan, qu'on écoute tout de suite sur Tipeee. Bon dimanche tout le monde, on profite.

0: On met de la musique à fond et on le fait ensemble tous les jours sur Tipeee, même le week-end, évidemment, avec par exemple Aline qui nous écoute en ce moment depuis Étampuis en full chill. Elle m'écrit sur le WhatsApp de la radio 0471 200 300. Salut Guillaume, salut Tipeee, merci pour ce top belge. Est-ce que Camille MB est toujours dans le top 10? Gros bisous. Eh bien Aline, déjà merci pour ton message et sache que oui, oui, Camille MB est toujours bien dans le top 10, je te rassure. Elle est même en forme hein, cette semaine puisqu'elle était tout pile 10e la semaine dernière et là elle est 6e, donc 4 places de gagner pour elle. On va l'écouter, Camille MB. Merci d'être branché en tout cas, tout le monde. Profitez un maximum et gros bisous Aline.
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On fait le plein d'artistes belges, sorti pique comme chaque dimanche dans le top belge avec Mentissa à l'instant. Ce morceau Les Enfants Difficiles est cinquième du top. Typique. Ça va vous? J'espère vraiment que tout roule de votre côté. En tout cas ici en studio, sachez-le, tout se passe bien. C'est Guillaume, je reste encore quelques minutes avec vous, jusqu'à 16h en tout cas, pour la suite de ce top belge. On est entré dans le top 10 et on va y rester, avec dans la suite Tovelo et Stromae dans un instant, que je vous garde bien au chaud. Ce sera juste derrière l'un des meilleurs sons de l'été, et je pense que ça va vraiment nous faire du bien, parce que les derniers jours là, niveau météo, on est retombé dans un truc vraiment très très belge. La pluie, le vent, la grisaille. Là, on a besoin d'Henri PFR et Dr Shai pour Sola. Le titre est 4 comme la semaine dernière, et il est tout de suite dans la radio.

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1: Absolument, c'est le top belge typique, le classement officiel des 100 titres belges les plus écoutés de la semaine en streaming et en radio. Et avant de laisser la place à Lucas qui arrive, c'est promis, dès 16h, on va faire le tour du top 10. On va s'offrir un petit récap si jamais vous avez loupé un petit peu les précédents artistes qui composent ce top 10, avec en 10e position cette semaine, Angèle avec Dis-le. Elle perd 4 places cette semaine. Petit coup dur donc pour Angèle, mais ça va, hein. Elle va se rattraper. En 9e position, c'est Steve Barrow qui est là avec son On My Shoulders qui se maintient à cette position-là. Angèle perd aussi une place avec son morceau What You Want avec Justice, désormais 8e. 7e, c'est Thomas Hamilton qu'on retrouve. Avec Loud pour Why Do You qui s'offre une place de plus, 7e donc. Celle qui monte de 4 positions, c'est Camille Mb, elle est très en forme avec son morceau Rien à fêter, 6e du top belge désormais. On entre dans le top 5 avec Mentissa et son morceau Les Enfants Difficiles qui est donc 5e. On ne change pas un artiste qui est bien installé avec Henri PFR et Sola, toujours 4e. Pierre Demar, lui, est 3e comme la semaine dernière aussi. Juste devant, on retrouve Tovelo et Stromae avec Des Fleurs qui n'ont pas envie de bouger visiblement avec ces belles fleurs. Et puis évidemment, pour la 7e semaine consécutive, c'est la révélation belge typique Teddy Bear qui est premier du top et qu'on écoute tout de suite. Bravo Teddy Bear.

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2: Soyez les bienvenus les amis, vous êtes sur Typique, c'est Lucas, très content d'être avec vous. De la musique dans la suite, c'est Alicia Keys qui débarque. On écoutera aussi UGL, Moving on the Sun.
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2: Avant ça, il est 16h. Et à 16h, on s'informe avec Maxime Meillet. Bonjour.
4: Bonjour à toutes et tous. Le bourgmestre de Saint-Gilles, en région bruxelloise, tire la sonnette d'alarme. Sa commune a été touchée par deux fusillades en moins de 24 heures. La première hier soir, place des deux bancs, un homme a été blessé à la jambe par balle. Le deuxième incident s'est produit ce matin. Un coup de feu a été tiré à hauteur de la porte de Halle. La balle a terminé sa course dans la fenêtre d'une habitation. L'occupante se trouvait encore dans son lit. Elle n'a pas été blessée. Furieux, le bourgmestre Jean Spinette demande des renforts pour faire face à cette vague de violence probablement liée au trafic de drogue. Le procureur du roi de Bruxelles, Julien Moinil, fera un point presse dans les prochains jours. En France, Raphaël Glucksmann sera-t-il candidat à l'élection présidentielle? Fin du suspense ce soir. L'eurodéputé français va s'exprimer à 20h au journal télévisé de TF1. Il s'était donné 3 mois pour convaincre le camp des social-démocrates. S'il se lance dans la course présidentielle, il devrait passer par une primaire avec le Parti socialiste. Cela aura aussi une conséquence directe pour sa compagne Léa Salamé. Elle se mettra immédiatement en retrait de la présentation du JT de France Télévision. Ils ont battu plusieurs records sportifs et ils ne sont pas humains, ce sont des robots. Ce week-end, des dizaines d'humanoïdes ont envahi la patinoire olympique de Pékin en Chine pour les World Robot Games. Ils ont participé à des épreuves d'athlétisme, de boxe, de foot ou d'arts martiaux. Un robot chinois a même battu le record du 100 mètres de la légende Usain Bolt. D'autres ont eu un peu moins de succès. Certains robots se sont effondrés dès le coup de départ. En football, suite de la 3e journée de championnat, Lommel affronte Westerlo dès maintenant. Plus tard, c'est le derby brugeois. Le club de Bruges reçoit le Cercle. Ce week-end, l'Union Saint-Gilloise et Anderlecht ne jouent pas. Les deux clubs bruxellois doivent être en forme. Ils disputent les barrages des compétitions européennes la semaine prochaine. Du hockey aussi aujourd'hui, avec un match décisif pour les Red Lions à la Coupe du Monde. Ce soir, ils affrontent l'Espagne pour le dernier match de la 2e phase de groupe. Pas le choix, ils doivent gagner pour rejoindre les demi-finales. Voilà pour les infos, belle fin d'après-midi à notre écoute.
2: Merci beaucoup Maxime. Voici Alicia Keys que je vous ai promis dans la suite, elle arrive avec Girl on Fire. UGL, Moving on the Sun également dans les prochaines minutes. Le temps de faire un petit tour du côté de la météo pour cette fin d'après-midi. Eh bien, de la fraîcheur en moyenne de saison. Un petit peu inférieure hein, tout de même, entre 17 et 21 degrés. Un vent de nord plutôt faible ce soir, cette nuit. Le ciel sera étoilé et serein. Température nocturne assez fraîche, entre 8 et 12 degrés. Et puis demain lundi, le soleil s'imposera sur l'ensemble des régions. Au fil de l'après-midi, les cirrus remonteront de France, annonçant l'instabilité qui s'installera ensuite la nuit suivante. Température de saison entre 20 degrés et 23 degrés. Donc 20 degrés sur les hauteurs, 23 degrés en pleine, avec un petit vent qui s'installera également. Et puis pour le reste de la semaine, du bon temps, on va pas se plaindre, jusqu'à 25 degrés. Un coup de tonnerre n'est pas exclu non plus certains jours, en fonction de où vous vous trouvez, avec également une petite pluie et qui pourrait tomber tout simplement. Voilà, mais ça dépend un petit peu des régions. On fait également un tour du côté des routes en ce dimanche. Bonne nouvelle, ça roule pas mal en ce moment, rien à signaler. Je pense que c'est plutôt un dimanche assez calme, hein. En veille de rentrée, c'est vrai qu'on a plus envie de rester à la maison. Que ça continue, on fera un petit point l'heure prochaine. Soyez prudents si vous prenez la route.

0: Le petit souvenir en 2012, Alicia Keys, Girl on Fire, vous êtes bien la sœur typique.
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0: C'est Lucas, hyper content d'être avec vous en ce dimanche 16h-20h. J'espère que tout va bien de votre côté. Vous avez su profiter de ce week-end, de ce dimanche, de cette période de vacances qui se termine, hein, on peut le dire, puisque oui, demain, c'est la rentrée scolaire. Alors oui, ça ne concerne pas forcément tout le monde n'est pas enfant, parent d'enfant ou quoi que ce soit, mais c'est vrai que c'est un moment qui marque, ça rappelle des souvenirs évidemment. C'est vrai qu'il y a toujours cette période un petit peu angoissante de se dire « Ah, c'est la rentrée ». Je suis pas à l'école, hein, mais il y a toujours ce côté un petit peu angoisse où tu te dis bon ben voilà c'est la fin. Mais j'y retourne pas, hein, mais voilà ça te rappelle quand même des petits souvenirs. Mais bon voilà évidemment faites ça à fond pour les enfants cette dernière journée, hein, vous qui êtes parents qui écoutez typique. Pour les autres pas de souci, ça vous concerne pas, mais vous êtes les bienvenus. De la musique au programme Somber, My Body Is Not Ready. Tame Impala aussi avec Dracula, c'est le remix de Jenny qu'on va écouter dans un instant. Et je vous rappelle que le WhatsApp de Typique est ouvert. WhatsApp pour envoyer vos petits messages, pour demander les morceaux que vous voulez vous écouter, parce que oui, vous pouvez faire la programmation de Typique. Ça se passe sur le WhatsApp de Typique, c'est gratuit. 0 471 200 300, allez-y, j'attends vos messages. Et puis on aura l'occasion de parler de la rentrée aussi sur Typique, parce que dès demain, ouais, vous allez retrouver toutes les émissions hors vacances. Donc c'est-à-dire que Gaëtan et André seront de retour, Samy et Lou aussi, et plein d'autres surprises durant la semaine. On en rediscute durant cette émission. Excellent après-midi, merci d'être avec nous.

0: Le jeu de l'artiste new-yorkais Samber, My Body Is Not Ready. À l'instant, on va aller faire un tour en Hollande 5 si ça vous va. Pour écouter ce méga classique Coolio Gangsta Paradise. Allez, la suite, je vous propose aussi Youngblood, un auteur aussi, avec Talk To You. Et puis, vous êtes déjà pas mal à envoyer des petits messages sur le WhatsApp de Tipeee. D'ailleurs, Ju qui envoie un petit message, hein, assez désagréable, hein, Lucas. Dans une heure, nous serons de retour de 15 jours, les pieds dans l'eau. Et demain, retour au boulot. Un peu dur, mais bon. Courage à vous, les gars. Ouais, c'est vrai que ça, c'est rude de rentrer vraiment la veille de la rentrée. Ouais, ça pique, mais bon, on a profité. Maintenant, retour au taf, en tout cas. Force à vous et merci d'être branchés sur Tipeee.
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On profite ensemble de ce dimanche en musique Youngblood de Funeral à l'instant sur Typique. Gros morceau qui arrive dans les prochaines minutes. Je vous donne pas le titre, mais je peux vous faire un petit kiff. Je peux déjà vous donner le groupe. C'est les Red Hot Chili Peppers qui vont arriver dans le quart d'heure avec un morceau qui va vous faire kiffer, j'en suis certain. Bougez pas, ça arrive dans la suite. Avant ça, on écoutera Angèle, Phoenix et Kavinsky qui nous a quittés il y a peu avec ce super morceau, Night Call. La perf, rappelez-vous, au JO était incroyable et je suis très content de pouvoir réécouter ce morceau qui est vraiment génial. Eva sera de la partie aussi côté playlist avec Sur la piste. Et avant tout ça, c'est Kesha que je vous propose d'écouter. En 2012, album Warrior, elle proposait ce morceau. Il s'appelle Die Young.

Angèle, Phoenix et Kavinsky à l'instant. Nicole, vous êtes sur Typique. Kygo, Whatever avec Ava Max, Taylor Swift arrive également. I Know It, I Know You. Et je vous en parlais, les Red Hot arrivent avec le morceau Can't Stop. Ouais, c'était en 2003. Ça va faire plaisir. Je pense que vous allez chanter à la maison, dans la voiture ou au boulot, quoi que vous fassiez, faites le bien avec Typique dans les oreilles. Merci d'être avec nous.

0: Tout va bien les amis, toujours à l'écoute de Tipeee, Kygo à l'instant. Alors je vous en parlais en début d'émission, ouais, aujourd'hui dernier jour des vacances, demain c'est la rentrée pour ceux qui rentrent à l'école évidemment, mais c'est aussi la rentrée pour nous ici sur Tipeee hein, dès demain, c'est-à-dire que toutes les émissions seront de retour, hein, notamment Gaëtan et Audrey qui seront de nouveau là, entre 6h et 9h tous les matins sur Tipeee pour vous réveiller, pour vous faire rire, pour vous passer de la bonne musique et vous filer plein de cadeaux. Autre rendez-vous qui sera de retour et qui ne bouge pas, c'est Samy et Lou, le plan idéal pour oublier le stress de la journée et déconnecter après le boulot, c'est eux qui vous accompagnent entre 15h et 19h pour rentrer jusqu'à la maison. Et par contre, qui dit rentrée dit aussi nouveauté. Et d'ailleurs, une grosse nouveauté, c'est Vanessa et Mario qui vont prendre les commandes des fins de matinée. Entre 9h et midi, c'est eux qui vont continuer à vous faire rire. Hein, comme auront commencé la journée avec Gaëtan et Audrey, eux termineront en beauté la matinée dès midi. Un retour, celui de Guillaume. Il sera là de midi à 15h pour bien vous pouvoir profiter tout simplement de la good music de Tipeee. Vous parler de plein d'infos aussi au niveau musical, star, etc. De quoi passer un bon début d'après-midi. Et puis Tipeee à l'ancienne, ne nous quitte pas. Ce sera juste un petit peu plus tard, de 19 à 20h avec Cédric Jean qui nous passera tous les meilleurs sons des années 90 et 2000. Et la soirée d'ailleurs hein, continuera jusqu'à 22h en compagnie de Cédric Jean tous les jours de la semaine. Franchement, ça s'annonce trop cool. Et c'est à partir de demain sur Tipeee. Soyez au rendez-vous, c'est 30 s'annonce vraiment trop chouette. On aura d'ailleurs plein de surprises pour vous, je n'en dis pas plus. Il faudra être branché dès demain, soyez au taquet. Allez, de la musique toujours. Cat Eyes Animals arrive dans un instant. On écoute aussi Davy avec Rain Dance, c'est dans la suite sur Tipeee.
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0: Cat Eyes à l'instant sur Tipeee, 17h. Un tour du côté des routes qui est rapidement fait puisqu'il n'y a rien à signaler en ce moment. Soyez prudents si vous prenez la route en ce dimanche.
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0: Allez, on est reparti pour une nouvelle heure de musique. C'est Bruno Mars qui arrive dans un instant. Look at Out of Heaven. Avant Saint-Marguerite, les filles, les meufs.
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0: C'est Lucas, hyper content d'être avec vous.
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0: On va pas se mentir, un petit Bruno Mars, ça fait toujours du bien ici à l'instant sur Typique.
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0: Toujours moi, Lucas, toujours avec vous jusqu'à 20h ce dimanche sur Typique. Côté musique, Temper City, Self Aware. Bad Bunny arrive aussi dans un instant. D'ailleurs, Bad Bunny est en concert aujourd'hui. C'était censé être plié, hein. Le 22 juillet dernier, on pensait tous que Bad Bunny avait lâché ses derniers confettis au Stade Roi Baudouin à Bruxelles. Il devait terminer sa tournée en beauté chez nous, dans le plus beau pays du monde. Mais à la surprise générale, la machine ne s'est pas arrêtée là. Bad Bunny a décidé de faire un ultime crochet par la maison, un grand final de sa tournée mondiale qui aura finalement eu lieu sur son île chérie, Porto Rico. C'était deux dates, la première hier, la deuxième ce soir au Stade Iram Bithorn de San Juan. Et il faut dire que la tournée, lancée en novembre 25 en République Dominicaine, est entrée dans l'histoire après avoir retourné l'Amérique latine, l'Asie, l'Australie et l'Europe. Elle s'offre un record absolu, c'est tout simplement la tournée la plus lucratif de l'histoire pour un artiste latino, c'est juste énorme. Avec un total ahurissant, 467 millions, c'est un petit peu plus, millions de dollars de recettes. Enfin bref, un Bad Bunny qui boucle la boucle là où tout a commencé. On lui souhaite de profiter de ça et puis de revenir avec un bon album qui nous fera danser, chanter évidemment. En attendant, on n'est pas à Porto Rico, on n'est pas à San Juan ce soir. Non, dommage, je pense qu'on aurait bien voulu y être. Mais je vous propose tout de manière d'écouter Bad Bunny là maintenant avec Noé Vaiole.

0: Temper City, Self-Aware à l'instant sur Typique. Sur le WhatsApp de Typique, Lara nous a demandé de passer ce morceau. Le magnifique Alex Warren avec ce très beau morceau Ordinary. Merci Lara pour la propos. Vous aussi, hein, allez-y, faites-vous plaisir. Ça se passe sur le WhatsApp de Typique, c'est gratuit. 0471 200 300. Un petit message, vous me dites le morceau que vous voulez écouter et j'essaye de caler ça en playlist. On met la Belgique à l'honneur aussi dans les prochaines minutes avec Morgan et son morceau Podium. Morceau que vous avez écouté peut-être tout à l'heure dans le top belge Typique tous les jours. Non, pas tous les jours. Tous les dimanches, pardon. 15h et 16h, très très chouette morceau qui sent bon la pop, on écoute ça dans la suite. Et puis je vous propose aussi un petit souvenir, on va aller faire un tour au siècle dernier. En 1999, Christina Aguilera, Jenny in a Bottle, ça arrive dans la suite sur Typique.
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Encore et toujours nos artistes belges à l'honneur dans cette playlist. C'était Henri PFR à l'instant. Joe, End of Beginning dans les prochaines minutes. Mauvais Joe aussi avec Pilé. Ça arrive dans un instant. Avant ça, c'est Dido. Thank you qu'on écoute. Et bougez pas, dans quelques instants, on parle cadeau. Ouais, gros cadeau pour vous en cette semaine de rentrée sur Tipeee.

0: End of Beginning à l'instant sur Tipeee. Tout va bien. Joe, la suite avec Fifth Harmony. Work from home. Avant ça, c'est les One Direction qu'on écoute. Night Change. Vous êtes sur Tipeee, tout va bien. Surtout, ne bougez pas. Excellent dimanche, fin d'après-midi, on peut le dire, ouais.
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Côté musique, à la suite avec Macklemore, Pierre Demar, Je pense à vous également. Typique Keep It. Et puis je vous en parlais demain, ouais, c'est la rentrée pour nous aussi sur Tipeee. Qui dit rentrée dit retour de toutes les émissions et surtout retour des beaux cadeaux, puisque on adore vous faire plaisir hein, ici sur Tipeee. 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J'en dis pas plus, là ce sera vraiment réservé à ceux qui seront vraiment là à partir de demain. Ça va faire plaisir, je pense. 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Je dis ça, je dis rien. 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Hein.

0: Toujours à l'écoute des Typiques, j'espère que vous allez bien. On va faire un petit point du côté de la météo pour ce soir et cette nuit. Un ciel étoilé, une nuit fraîche et demain, lundi de rentrée scolaire, le soleil s'imposera sur l'ensemble des régions. Au fil de l'après-midi, les cirrus remonteront de la France, annonçant de l'instabilité qui s'installera la nuit suivante. Température pour demain comprise entre 20 et 23 degrés. Mardi, on retrouvera ce temps plus instable avec des averses et des éclaircies qui alterneront durant toute la journée, remontant de la France. Un coup de tonnerre n'est pas exclu. Maxime à 22 à 25 degrés. Et puis mercredi, la météo sera mitigée avec encore des averses, du soleil et normalement un temps sec en fin de journée. Il fera un petit peu plus lourd. Température entre 23 et 25 degrés avec un petit vent qui soufflera également. Également un tour du côté des routes avec un accident qui est à signaler sur le R3, le ring de Charleroi, à hauteur de Couillé en direction de Guy, les piétons, passage difficile, faites attention, accident comprenant 3 véhicules dans une zone chantier, ça risque de bouchonner pas mal, peut-être éviter la zone. En tout cas, soyez prudents si vous circulez sur le ring de Charleroi.
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0: Allez, de la musique pour la suite. Snoop Dogg avec Pharrell Williams, Beautiful. Avant ça, Sienna Spiro qu'on écoute, Material Lover.
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0: Merci d'être avec nous, 18h.

0: C'était en 2003, Snoop Dogg, Pharrell Williams, Beautiful.
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0: On adore vous faire kiffer comme ça avec des morceaux qui sortent un petit peu de nulle part. On va rechercher dans les archives des morceaux qui vont vous faire kiffer. C'est comme ça qu'on adore vous proposer la musique ici sur Typique, hein, en mettant cela avec également des morceaux d'aujourd'hui, des morceaux belges aussi, et puis on mélange tout et ça donne la playlist de Typique. C'est pour ça que vous êtes aussi nombreux à être présents ici à nous écouter. Qu'est-ce que j'ai d'ailleurs de bon dans la suite de cette playlist? C'est Marshmallow qui va arriver, Another Drink avec Kelsey Ballerini, Benson Boone arrive aussi, Beautiful Things, et puis vous aussi vous pouvez ajouter votre pierre à l'édifice en envoyant un petit message sur le WhatsApp de Typique, 0471 200 300. Vous me dites quel morceau vous voulez écouter ici avant 19h. Je cale l'une de vos propositions, allez-y, faites-vous plaisir. Je sais que vous avez des bons goûts, donc voilà, ne dérogez pas à la règle et proposez un bon morceau. Je cale ça dans l'heure ici sur Typique. On aura encore pas mal de chouettes choses, surtout ne bougez pas et profitez bien de cette dernière journée, dernier dimanche de vacances, puisque ouais, demain malheureusement, c'est la rentrée. Oh.

0: ça c'est Banner, ses amis. Ça arrive dans la suite, sort typique. Surtout ne bougez pas.
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Ouais, toujours branché sur la bonne radio. Ouais, c'est bien typique hein, que vous avez choisi en ce dimanche soir. DJ Snake, Selena Gomez, Selfish Love dans la suite Blue Samu Breakfast. Et puis, là maintenant, je vous propose un morceau juste incroyable, hein, c'est Muse avec Night Shift Superstar.

Selena Gomez, DJ Snake à l'instant, Selfish Love. Vous êtes bien là sur Tipeee. Courage à vous si vous bossez en ce dimanche. Ouais, grosse force, hein. C'est pas parce que c'est dimanche que les gens ne bossent pas, hein. Vous êtes nombreux à d'ailleurs nous écouter ici sur Tipeee pour choper un peu de force, pour tenir. Allez, d'ailleurs, si vous bossez, dites-le moi, là maintenant sur le WhatsApp de Tipeee 0471. 200, 300. En parlant du WhatsApp, il y a Alex qui a envoyé un petit message. Il a demandé si c'était possible d'écouter un morceau qu'il aime beaucoup, qu'on n'entend pas souvent à la radio. En tout cas, c'est ce qu'il dit. Moi, je l'ai déjà entendu, en tout cas, mais c'est vrai que ça passe moins, hein, parce que bon, ça date de 2011 quand même. C'est un super featuring de Rihanna et Calvin Harris. We Found Love. Alex a demandé que ça passe. Eh bien, ça va passer dans un instant ici sur Tipeee. On écoutera Hunter X aussi avec Golden. Hein, ouais, la musique de K-pop Demon Hunter, ça va faire plaisir aux plus jeunes, je pense. Et avant tout ça, c'est Shakira Burna Boy qu'on écoute. Die, die sur Tipeee.

0: Toujours à l'écoute de Typique, ça c'est I Miss You de Blink-182. Genre de morceau qu'on adore aller réécouter. Souvenir en 2004, ça fait plaisir. Ça arrive dans la suite. On écoute aussi Teuter de Alster, album tout raté. Ça arrive dans la suite sur Typique.
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0: Votre fin d'après-midi slash début de soirée, ouais, on peut le dire, passé à 18h, presque 19h. Miley Cyrus arrive dans la suite chez Chemical Brothers aussi.
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0: Ouais, l'été, c'est maintenant, c'est toujours l'été, on peut toujours le dire, effectivement. D'ailleurs, on a été présents sur de nombreux festivals, hein, avec pas mal de gros artistes qui étaient présents cet été sur la scène belge, Orelsan, Aya Nakamura, avec Floyd, Damso, Sean Paul, Kyo, Moziman, Lost Frequencies, beaucoup d'autres aussi. On était présents, on a eu l'occasion de rencontrer tous ces artistes, d'avoir leurs confidences, des moments marquants, les coulisses, les concerts, tout ça a fait vibrer l'été. 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Et puis soyez au taquet aussi sur l'app et la page atypique sur le site RTBF pour ne rien manquer de tout ce qu'il s'est passé. Ce qu'il se passera aussi, tout se retrouve là-bas. Bon, un peu de musique pour aller jusqu'à 19h. On aura aussi Polo & Pon, Canopé, je vous le disais, Miley Cyrus, ce sera le morceau Weekend Stop. Et voici Chemical Brothers, c'est go!

Toujours à l'écoute de Typique, bientôt 19h. On devait faire un petit tour du côté des routes là maintenant, mais je viens de regarder, ça roule pas mal. Rien à signaler, pas d'accident, pas d'embouteillage. On espère que ça continue. Soyez prudents tout de même si vous prenez la route en ce dimanche, fin de journée. Allez, de la musique pour vous accompagner encore. Panica de Disco, High Hopes arrive avant ça. Chapel Row, Pink Pony Club. 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On est là avec vous.

0: Robin, Zara Larsson, Talk to me, Zara. À l'instant, vous êtes toujours sur Tipeee.
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0: Yes, c'est toujours moi, Lucas, j'ai pas bougé. On est ensemble jusqu'à 20h. Avec toujours de la good music dans vos oreilles pour vous faire plaisir, pour vous accompagner peut-être au boulot, peut-être sur la route également. Et pour les parents d'enfants, pour vous accompagner vers la rentrée. Ouais, c'est demain, c'est déjà demain. Courage à vous. C'est reparti. Bah ouais, on est reparti pour une année là. Ça va le faire. Allez, il faut se motiver, ça va le faire. Tout va bien aller. Et on s'occupe de vous ici, là, sur Tipeee, pour profiter justement des dernières heures de ce dimanche. The Weeknd, Save Your Tears, arrive dans la suite. On aura Pausa aussi, Dirty Cash et Tovlo. Le très chouette feat avec Stromae qui s'appelle Des Fleurs. Je vous propose de l'écouter là maintenant. 19h10, allez, d'ici une bonne vingtaine de minutes, je passe l'une de vos propositions musicales que vous me faites depuis maintenant quelques heures sur le WhatsApp de Tipeee, 0471 200 300. Allez-y, dernière chance pour vous donc de passer le morceau que vous voulez écouter. Ouais, je le cale aux alentours de 19h30, 19h40. Vous avez encore le temps de l'envoyer. Là, essayez de réfléchir à la bonne proposition musicale. Et j'envoie ça dans les prochaines minutes. Faites-vous plaisir.

0: Flo et Oli arrivent dans la suite avec Plus tard, un morceau que j'adore, franchement, il met le smile et ça fait du bien en ce dimanche de sourire un petit peu, chanter aussi de belles paroles comme celle-ci. Charlie XCX arrive aussi dans les prochaines minutes, c'est Guess qu'on écoute. Et H aussi avec R&B Ring My Bell. Vous êtes sur Typique, excellente soirée.
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0: Teddy Swims, Mr. Know It All à l'instant sur Typique. Il y a quelques minutes, je vous proposais de prendre le contrôle, vous aussi, de la playlist de Typique en m'envoyant vos envies musicales. Alors, on fait ça là depuis tout à l'heure, depuis 16h, il y a quelques morceaux qui sont passés. Et je crois avoir réveillé le diable, carrément. Là, ici, du coup, il y a Raph qui m'a envoyé, tout simplement, Rekt Wollenbach. Oui. On t'aime, s'il te plaît, mets ce morceau. Voilà. Pour ceux qui ne connaissent pas, voilà, vous risquez peut-être d'être choqués. En tout cas, vos oreilles ne sont peut-être pas prêtes à écouter ce genre de morceau à 19h30. Mais c'est pas grave, j'assume. Il n'y a pas de souci. Mais voilà, c'est Raph. Voilà, je me dédouane, c'est Raph. Après ça, il y aura Maggie aussi qu'on écoutera, Green Day également. Et pendant deux minutes, là, ici... Voilà, ce sera pas trop typique, c'est pas grave. Hein.
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0: One Dance, c'était Drake à l'instant sur Typique.
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0: Orelsan, Charlotte Cardin, Thomas Hamilton, tout ça, ça arrive dans les prochaines minutes, hein, tout ça pour aller jusqu'à 19h. D'ailleurs, à 19h, c'est... pas 19h, à 20h. je suis dans le passé, là. Non, faut être dans le futur. À 20h, c'est Caro qui prend le contrôle sur Typique. Hein, Caro pour sa dernière chez nous. Voilà, dernière émission chez nous, en tout cas. Ce fut un plaisir de te rencontrer, Caro. Bonne route pour la suite. Caro, avec vous pour Typique Party, donc, et la suite de votre soirée, ce sera également avec les DJ Typique et Alex Klimov qui vont vous faire passer ce dimanche de la meilleure des manières pour aller jusqu'à demain, lundi de la rentrée, en espérant que tout se passe bien de votre côté si vous êtes parents et que les enfants rentrent demain. Tout le meilleur, évidemment, pour cette nouvelle année. Donc, plein de musique encore pour aller jusqu'à 19h. Moi, je vous retrouve la semaine prochaine sur Typique pour une nouvelle émission et pour encore plein de good music. Que tout aille bien, je vous retrouve la semaine prochaine. Et c'est Caro qui débarque, donc, d'ici une bonne dizaine de minutes.

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2: Hello à tous, on clôture ce dimanche soir ensemble. J'espère que vous êtes en forme, j'espère que vous avez la pêche, parce qu'il y a du lourd qui arrive pour bien commencer cette émission. On va avoir Topic Sorry Papi avec Becky G. Et puis pour me régaler, pour régaler toutes les Beliebers qui nous écoutent ce soir, c'est Justin Bieber, Beauty and the Beat avec Nicki Minaj. Je compte sur vous pour papoter avec moi sur le WhatsApp 0471 200 300. On se raconte nos vies, vous me demandez des titres, allez-y, faites-vous plaisir. Je suis très très contente, je vous l'ai déjà dit, mais je le répète, d'être avec vous ce soir.

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1: Demain, ce sera déjà lundi. Et oui, il y en a qui commencent leur rentrée, il y en a qui sont encore en vacances. Mais il y a quelque chose qui est important. Il y a un secret qu'on a envie de tous connaître, c'est comment rendre le lundi matin un peu moins horrible. Je suis sûre que vous avez des techniques et on va partager toutes ces techniques ensemble. 0471 200 300. Et en attendant d'écouter tous vos messages, je vous propose d'écouter Avril Lavigne, Girlfriend. On aura également DJ Goja et Jason Derulo et Mélodie.

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2: Allez, on parle de la meilleure technique pour bien commencer le lundi matin, pour être au top. Et vous m'avez envoyé quelques messages sur le WhatsApp. Il y a Julie qui nous dit, moi c'est simple, je prépare mon petit déj la veille et je me fais un énorme café sans ça, personne ne me parle avant 9h. C'est important, moi je sais que mes sœurs, ma mère, elles sont comme ça. Moi perso, je me lève le matin, ça va, je suis de bonne humeur, je peux parler, je peux rigoler. Mais je sais que pour certaines personnes, le café c'est trop important. On a Thomas qui nous dit, je mets ma tenue préférée le lundi. Ça paraît bête, mais psychologiquement ça change tout. Et en vrai c'est pas bête, j'y avais jamais pensé, mais je pense que je vais commencer à faire ça. Ma tenue préférée le lundi, comme ça je sais que je commence en bon. J'adore, franchement c'est une très très bonne idée. Je note pour moi. Et il y a Sarah qui nous dit, je me fais une playlist spéciale lundi matin. Je me mets son préféré à fond et j'essaie de faire comme si j'étais dans un clip. La base. C'est vrai qu'on pense toujours à une playlist pour le week-end, mais pourquoi pas pour le lundi, pour commencer comme il faut. Non, franchement, merci beaucoup pour vos conseils. Si vous en avez d'autres, je les partage avec tout le monde. 0471 200 300. Et je vous propose de continuer avec Camille Amber, Rien à fêter. On aura également Dimitri Vegas avec Body Talk.

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1: Franchement, je suis trop contente parce que là, on a une grosse news. C'est Homer, Marge, Bart et toute la famille Simpson qui vont faire leur grand retour au cinéma. Ça faisait quand même 20 ans qu'on les avait plus vus sur grand écran. Et cette fois, c'est officiel. Le deuxième film des Simpsons sortira le 3 septembre 2027. Notez bien la date. Alors pour l'instant, il n'y a pas de scénario qui a été dévoilé. Mais le premier teaser nous montre Homer avec une balle de baseball. Et évidemment, une course-poursuite qui finit en gros chaos dans les rues de Springfield. Vous vous doutez avec qui? Et forcément, ça rappelle le premier film sorti en 2007 qui avait rapporté plus de 500 millions de dollars au box-office. Moi, je suis trop contente parce que je me rappelle très bien d'avoir été voir ce film au cinéma. J'ai été avec ma toute grande sœur et mon autre sœur aussi. Donc vraiment, on était à trois au cinéma et on était rentrés. Et d'ailleurs, fun fact un peu triste, on avait retrouvé notre lapin décédé. C'est horrible. Mais à chaque fois que je pense aux Simpsons, je rigole, mais je suis traumatisée. À chaque fois que je pense aux Simpsons, je pense à ça malheureusement. Mais en tout cas, le 3 septembre 2027, on va se rappeler des souvenirs. Donc notez bien. Et puis nous aussi, là, tout de suite, on va se rappeler des souvenirs avec Wiz Khalifa parce que c'est Black and Yellow qui arrive tout de suite.

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2: Bon allez, on parle des meilleurs conseils pour se lever tranquillement, pour avoir un lundi matin moins horrible. Je vous en ai cherché sur internet et je vous ai fait un petit mix. Alors en numéro 1, on a préparé le lundi, le dimanche soir. Ça veut dire la tenue, le sac, le repas, les affaires, tout préparé la veille, histoire de ne pas commencer la journée dans le rush. On a en deuxième, ne pas exploser son rythme de sommeil le week-end. Ça veut dire se coucher et se lever à des horaires relativement proches de ceux de la semaine, hein, histoire d'éviter le choc du lundi matin. En troisième, on a évité le bouton snooze, hein, donc c'est en gros enchaîner les petits réveils. Voilà, c'est la catastrophe. Plus vous faites ça, donc vous voyez, votre réveil sonne et vous coupez, vous retardez, et ben en fait ça va être encore pire. Et je dirais en quatrième, prendre de la lumière dès le matin. En gros, vous ouvrez les rideaux, vous allez vous balader, vous sortez quelques minutes, vous sortez votre chien. Bref, au lieu d'avoir le téléphone directement, c'est vraiment avoir le soleil. Et ça, ça fait du bien. On n'a pas beaucoup de soleil en Belgique, mais au moins l'air. Vous voyez, ben, un petit peu de rayon de soleil, quoi. Wesh, on continue en musique. J'espère que ces conseils vont bien vous servir. Et je vous propose Tame Impala, Closer et Elton John avec Tu as l'IPA.

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On a eu notamment James Aves et Soul avec Dusty Man, on a Camille Mbé avec Un Affêté, on a également eu Teddy Bear avec Chaussures Roses, ou encore Olivia Stone avec Isabelle. Il y en a vraiment tout tout plein, donc vous savez où est-ce que ça se passe, et puis surtout tous les soirs à 19h10 avec Damiano. Allez, on continue bien sûr en musique avec Lola Young.

Bon dimanche soir, vous êtes sur Tipeee et on continue de passer cette belle soirée ensemble avec cette playlist qu'on adore. On clôture le week-end, mais en forme, avec tout ce qu'on aime, avec 21 Pilots et Henri PFR avec son titre The Night. Belle soirée sur Tipeee.

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1: Belle soirée, merci d'être là. Je suis très très contente d'être avec vous ce soir parce que c'est un soir spécial. C'est une soirée particulière pour moi parce que c'est mon dernier week-end avec vous. Voilà, on a passé 2 ans ensemble. C'était juste incroyable. Et j'ai de nouvelles aventures qui m'attendent. Je déménage, voilà, pour être totalement transparente avec vous parce qu'on se raconte tout depuis 2 ans. Je pars dans le sud de la France. Nouvelle vie, je rejoins toute ma famille. Et donc voilà, je vais quitter cette belle famille de Typique. Mais, on reste bien sûr en contact. Hein. N'hésitez pas à me rejoindre sur les réseaux sociaux Caro VNST. Mais le plus important aussi, c'est de bien rester sur Typique parce que même si je pars, il y a plein d'autres super animateurs qui vont arriver. Vous avez vraiment une rentrée du top qui se prépare pour vous. Donc je compte sur vous. Et puis justement, histoire de continuer de vous faire plaisir, là, je vous propose Sean Paul, She Doesn't Mind. On aura également Bradbury, Lia et Keanu avec Mismo Idioma qui arrive d'ici quelques minutes. Et au niveau du WhatsApp, hein, ça compte toujours 0471 200 300. Envoyez-moi des messages. On profite de cette dernière

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1: Dans la suite, on a deux titres qui parlent finalement un peu de la même chose, mais pas avec la même énergie. C'est Oliver Tree avec Life Goes On. Quoi qu'il arrive, la vie continue, alors autant avancer. Et juste après, on remonte quelques années avec Lost Frequencies et Callum Scott sur le Deluxe Mix de Where Are You Now, un titre qui parle de ces personnes qu'on a perdu de vue. Et on se demande parfois où elles sont aujourd'hui. Deux ambiances, mais un même thème. Le temps passe et la vie continue, surtout sur Typique.

Allez, hein, tous les vendredis soirs, tous les samedis soirs, tous les dimanches soirs, après 22h, c'est Alex Klimov qui fait la fête avec vous, avec les meilleurs DJ belges, les meilleurs DJ internationaux. Vous avez plein de styles, dance, house, techno, électro, R&B. Vous avez vraiment de tout pour faire la fête, donc ne bougez pas à 22h, il arrive d'ici quelques minutes pour vous ambiancer, pour s'ambiancer avec vous. Et puis, côté musique, en attendant de l'avoir, hein, ce fameux Alex Klimov, on aura Marguerite avec Belle Vie, puis avant, c'est Black Eyed Peas avec The Time.

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2: Bah allez, belle soirée, vous êtes sur Typique. On démarre avec Miles Smith et Stay. Juste après, on accueille la GGB. Léna Situation, Adèle Question, Jane et Eva réunis sur All My Life. Juste dingue, un morceau qui parle de liberté, de confiance en soi, d'envie de s'amuser et surtout de danser. C'est parfait hein, pour fêter cette fin d'été. Donc le programme est clair. Hein, je reste avec vous, on monte le son, on profite de la vie sur Typique.

Bon allez, bon dimanche soir, je vous souhaite plein de belles choses. Vous le savez, je vous l'ai annoncé tout à l'heure, c'était ma dernière émission à vos côtés. Donc c'est un peu bizarre parce qu'on a quand même passé 2 ans ensemble et c'était juste incroyable avec des auditeurs juste dingues. Vous m'avez donné plein d'amour, vous m'avez fait rire, vous m'avez fait pleurer, je suis passée par 15 000 émotions. Mais en tout cas, je vous oublierai pas, ça c'est sûr. Et si vous voulez me suivre, hein, suivre mes aventures, ça se passe sur mon Insta. Vous pouvez me contacter là-dessus sans problème, c'est CaroVNST. Et puis en attendant, voilà, je vous souhaite plein de belles choses, je vous souhaite une belle vie, une bonne continuation et puis surtout restez bien sur Typique parce que le programme de la rentrée il est chaud, ça va être faire très plaisir. Et puis voilà, moi je vous le disais, je pars dans le sud de la France, donc je pars au soleil. Oh, je veux pas vous narguer, mais je pars au soleil. En tout cas, je penserai très fort à vous, même si je suis sur une autre radio, même si je suis dans un autre pays, ça ne changera jamais. Donc plein de bisous. Et là, dans quelques minutes, vous avez Alex Klimov qui arrive. Et puis Ed Sheeran avec Azizam. Je vous fais plein de bisous. Je vous dis pas à demain, mais à bientôt.

0: Bonsoir, bienvenue dans Tupac Party. C'est pas uniquement le vendredi et le samedi de 22h à 2h du mat, mais aussi durant tout l'été, le dimanche de 22h à minuit, avec du shaker, booty, booty, baby. Le meilleur du R&B, pop, rap, funk, soul, new jazz, dance, afro, latino, brazilian, UK and more, délivré ce soir pour 2 heures par Junior Goodfellas. Here we go.
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C'était Ginny Goodfellas pour ces deux heures dominicales, les dernières de cet été dans Tipping Party avec le meilleur du Global Groove. Merci, Ginny Goodfellas. All the best to you and see you soon, my man. Là, il est temps pour moi de vous saluer, de vous souhaiter une excellente rentrée, une excellente soirée, une excellente nuit. Whatever you do.